0: Le maximum, mais c'est moi qui commande.
1: Ah bon, c'est toi qui commande.